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0: quartier.
1: Mais attends, toi, tu viens de quel quartier?
2: Certains, c'est...
1: Faut prier pour sortir entier.
0: Je lui dis, écoute, mec, rien à foutre, nos quartiers sont en guerre. 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
0: Moi, je suis le genre de mec.

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Résultat, on n'a que des footballeurs. 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

0: Tu peux même l'emmener en vacances.
1: Freundeskreis. 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